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1: L'actualité de ce mardi 14 juillet sur M2S Radio. Le point sur l'incendie du Planet. L'incendie est maintenant maîtrisé. Avec la mise en place du mur de protection, les habitants du Planet de Pralognan-Lavanoise attendent la réouverture de la RD 915 en alternant pour mercredi dans la journée, si tout se passe bien, selon le département. Musilac 2026, une édition record. Le rideau est tombé sur Musilac à Aix-les-Bains et le bilan est plus que positif. En 4 jours, le festival a accueilli plus de 110 000 festivaliers, un nouveau record qui confirme sa place parmi les plus grands rendez-vous musicaux de l'été. Parmi les chiffres marquants, 4 jours de festival, du 9 au 12 juillet, plus de 110 000 festivaliers, des têtes d'affiches comme Katy Perry, Orelsan, Jamiroquai, Gorillaz ou encore Big Flo et Oli, des milliers de visiteurs venus de toute la France et de l'étranger pour profiter du cadre exceptionnel du lac du Bourget. Les organisateurs se félicitent de cette réussite tout en rappelant qu'un festival de cette ampleur reste un défi à relever chaque année, tant sur le plan de la sécurité que de la logistique. Une chose est sûre, Musilac confirme son statut d'événement incontournable en Savoie. Une erreur s'est glissée dans notre précédente flash info d'hier concernant les festivités du Gine. En ce jour du 14 juillet, les animations organisées à l'occasion de la fête nationale sont bien maintenues et la municipalité invite les habitants à venir profiter de cette soirée dans une ambiance conviviale tout en respectant les consignes de sécurité. A noter également qu'à cette occasion, la Belle Villa sera interdite à la circulation de tous les véhicules depuis le pont SNCF côté Albertville jusqu'à l'extrémité du centre équestre côté Annecy. Les usagers sont invités à anticiper leur déplacement et à respecter les signalisations mises en place. Merci de votre compréhension et excellente fête nationale à toutes et à tous.
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1: Aujourd'hui, 14 juillet. Le temps sera légèrement voilé le matin et le soleil sera plus présent l'après-midi. Il fera 20 degrés le matin et jusqu'à 38 degrés l'après-midi. Demain, mercredi 15 juillet, le temps sera légèrement nuageux avec un temps orageux l'après-midi. Les températures seront légèrement inférieures à celles d'aujourd'hui. On aura 19 le matin et 34 l'après-midi. La Savoie et la Haute-Savoie sont toujours en vigilance orange. L'indice UV est de 8. La pollinisation sera orange pour le plantain, les graminées et l'armoise. La qualité de l'air sera dégradée à Albertville et Ugine selon Atmo Auvergne-Rhône-Alpes. Bonne journée avec M2S Radio. Ouais.

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1: Et voici l'horoscope de ce mardi, nous sommes le 14 juillet. Avec les béliers, vous allez évacuer un souci en prenant une décision catégorique.
2: Taureau, vous avez trop de choses dans la tête.
3: Gémeaux, il faut parfois savoir faire preuve d'une certaine dureté pour être efficace.
4: Les cancers, rien ne troublera votre sérénité, pas même vos amis qui vous reprocheront pourtant une certaine mise à l'écart.
5: Les lions, vous aurez du mal à vous intéresser à votre vie de famille.
6: Vierge, agissez sans attendre pour relever les défis.
7: Les balances, cette journée s'annonce gratifiante, en particulier dans le secteur financier.
8: Les scorpions, vos amours vous apportent de très belles satisfactions.
9: Sagittaire, on ne peut pas laisser ses enfants de côté, même un instant, sans que les conséquences soient irréversibles. Pensez-y.
10: Capricorne, n'hésitez pas une seconde dans vos décisions.
11: Et Verseau, votre vie privée pourrait vous apporter une aide sérieuse dans certains projets qui vous tiennent tant à cœur.
12: Les poissons, enfin, essayez de garder confiance en vous. Bonne journée et à demain.
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1: Jusqu'au 20 septembre prochain, Tremplin 92, Montagne et Olympisme, situé au sein de la Halle Olympique d'Albertville, accueille l'exposition de photographes et objets Paysages du Loup. Conçue comme un espace de dialogue dynamique, elle invite à s'interroger sur notre manière d'habiter la montagne face au retour de ce grand prédateur. Le parcours croise le regard contemporain du photographe Étienne Maury, membre du collectif ITEM, avec les collections des institutions partenaires. À travers l'objectif d'Étienne Maury, les visiteurs découvrent un travail documentaire rigoureux, mettant en scène la réalité du terrain du loup, devenu malgré lui un émissaire politique. Plus d'informations sur le site internet www.tremplin92.org. Énergie, bonne ambiance et apéro à gogo, rendez-vous à la guinguette du Basecamp Lodge d'Albertville pour une soirée de folie avec le groupe Sabotage. Le vendredi 17 juillet à partir de 18h30, au Basecamp Lodge 85 chemin du Pont d'Albertin à Albertville. Infos et réservations sur le www.basecamp-albertville.com. Le groupe de reprise Pop Rock Nuts Power sera en concert le vendredi 17 juillet à 19h30 à l'Electric Café au 19 rue Suarez à Albertville. Entrée gratuite, petite restauration sur place. Renseignements au 04 56 10 14 27. Au 04 56 10 14 27.
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1: L'actualité de ce mardi 14 juillet sur M2S Radio. Le point sur l'incendie du Planet. L'incendie est maintenant maîtrisé. Avec la mise en place du mur de protection, les habitants du Planet de Pralognan-la-Vanoise attendent la réouverture de la RD 915 en alternant pour mercredi dans la journée, si tout se passe bien, selon le département. Musilac 2026, une édition record. Le rideau est tombé sur Musilac à Aix-les-Bains et le bilan est plus que positif. En 4 jours, le festival a accueilli plus de 110 000 festivaliers, un nouveau record qui confirme sa place parmi les plus grands rendez-vous musicaux de l'été. Parmi les chiffres marquants, 4 jours de festival, du 9 au 12 juillet, plus de 110 000 festivaliers, des têtes d'affiche comme Katy Perry, Orelsan, Jamiroquai, Gorillaz ou encore Big Flo et Oli, des milliers de visiteurs venus de toute la France et de l'étranger pour profiter du cadre exceptionnel du lac du Bourget. Les organisateurs se félicitent de cette réussite tout en rappelant qu'un festival de cette ampleur reste un défi à relever chaque année, tant sur le plan de la sécurité que de la logistique. Une chose est sûre, Musilac confirme son statut d'événement incontournable en Savoie. Une erreur s'est glissée dans notre précédente flash info d'hier concernant les festivités du Gine. En ce jour du 14 juillet, les animations organisées à l'occasion de la fête nationale sont bien maintenues et la municipalité invite les habitants à venir profiter de cette soirée dans une ambiance conviviale tout en respectant les consignes de sécurité. A noter également qu'à cette occasion, la Belle Villa sera interdite à la circulation de tous les véhicules depuis le pont SNCF côté Albertville jusqu'à l'extrémité du centre équestre côté Annecy. Les usagers sont invités à anticiper leur déplacement et à respecter les signalisations mises en place. Merci de votre compréhension et excellente fête nationale à toutes et à tous.
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1: Aujourd'hui, 14 juillet, le temps sera légèrement voilé le matin et le soleil sera plus présent l'après-midi. Il fera 20 degrés le matin et jusqu'à 38 degrés l'après-midi. Demain, mercredi 15 juillet, le temps sera légèrement nuageux avec un temps orageux l'après-midi. Les températures seront légèrement inférieures à celles d'aujourd'hui. On aura 19 le matin et 34 l'après-midi. La Savoie et la Haute-Savoie sont toujours en vigilance orange. L'indice UV est de 8. La pollinisation sera orange pour le plantain, les graminées et l'armoise. La qualité de l'air sera dégradée à Albertville et Ugine selon Atmo Auvergne-Rhône-Alpes. Bonne journée avec M2S Radio.
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1: Et voici l'horoscope de ce mardi, nous sommes le 14 juillet. Avec les béliers, vous allez évacuer un souci en prenant une décision catégorique.
2: Taureau, vous avez trop de choses dans la tête.
3: Gémeaux, il faut parfois savoir faire preuve d'une certaine dureté pour être efficace.
4: Et cancer, rien ne troublera votre sérénité, pas même vos amis qui vous reprocheront pourtant une certaine mise à l'écart.
5: Et lion, vous aurez du mal à vous intéresser à votre vie de famille.
6: Vierge, agissez sans attendre pour relever les défis.
7: Les balances, cette journée s'annonce gratifiante, en particulier dans le secteur financier.
8: Les scorpions, vos amours vous apportent de très belles satisfactions.
9: Sagittaire, on ne peut pas laisser ses enfants de côté, même un instant, sans que les conséquences soient irréversibles.
10: Pensez-y. Capricorne, n'hésitez pas une seconde dans vos décisions.
11: Et Verseau, votre vie privée pourrait vous apporter une aide sérieuse dans certains projets qui vous tiennent tant à cœur.
12: Les poissons, enfin, essayez de garder confiance en vous.
1: Bonne journée et à demain.
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1: Jusqu'au 20 septembre prochain, Tremplin 92, Montagne et Olympisme, situé au sein de la Halle Olympique d'Albertville, accueille l'exposition de photographes et objets Paysages du Loup. Conçue comme un espace de dialogue dynamique, elle invite à s'interroger sur notre manière d'habiter la montagne face au retour de ce grand prédateur. Le parcours croise le regard contemporain du photographe Étienne Maury, membre du collectif ITEM, avec les collections des institutions partenaires. À travers l'objectif d'Étienne Maury, les visiteurs découvrent un travail documentaire rigoureux mettant en scène la réalité du terrain du loup, devenu malgré lui un émissaire politique. Plus d'informations sur le site internet www.tremplin92.org. Énergie, bonne ambiance et apéro à gogo, rendez-vous à la guinguette du Basecamp Lodge d'Albertville pour une soirée de folie avec le groupe Sabotage. Le vendredi 17 juillet à partir de 18h30, au Basecamp Lodge, 85 chemin du pont d'Albertin à Albertville. Infos et réservations sur le www.basecamp-albertville.com. Le groupe de reprise Pop Rock Nuts Power sera en concert le vendredi 17 juillet à 19h30 à l'Electric Café, au 19 rue Suarez à Albertville. Entrée gratuite, petite restauration sur place. Renseignements au 04 56 10 14 27. Au 04 56 10 14 27.
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1: L'actualité de ce mardi 14 juillet sur M2S Radio. Le point sur l'incendie du Planet. L'incendie est maintenant maîtrisé. Avec la mise en place du mur de protection, les habitants du Planet de Pralognan-Lavanoise attendent la réouverture de la RD915 en alternant pour mercredi dans la journée, si tout se passe bien, selon le département. Musilac 2026, une édition record. Le rideau est tombé sur Musilac à Aix-les-Bains et le bilan est plus que positif. En 4 jours, le festival a accueilli plus de 110 000 festivaliers, un nouveau record qui confirme sa place parmi les plus grands rendez-vous musicaux de l'été. Parmi les chiffres marquants, 4 jours de festival, du 9 au 12 juillet, plus de 110 000 festivaliers, des têtes d'affiche comme Katy Perry, Orelsan, Jamiroquai, Gorillaz ou encore Big Flo et Oli, des milliers de visiteurs venus de toute la France et de l'étranger pour profiter du cadre exceptionnel du lac du Bourget. Les organisateurs se félicitent de cette réussite tout en rappelant qu'un festival de cette ampleur reste un défi à relever chaque année, tant sur le plan de la sécurité que de la logistique. Une chose est sûre, Musilac confirme son statut d'événement incontournable en Savoie. Une erreur s'est glissée dans notre précédente flash info d'hier concernant les festivités du GIN. En ce jour du 14 juillet, les animations organisées à l'occasion de la fête nationale sont bien maintenues et la municipalité invite les habitants à venir profiter de cette soirée dans une ambiance conviviale tout en respectant les consignes de sécurité. A noter également qu'à cette occasion, la Belle Villa sera interdite à la circulation de tous les véhicules depuis le pont SNCF côté Albertville jusqu'à l'extrémité du centre équestre côté Annecy. Les usagers sont invités à anticiper leur déplacement et à respecter les signalisations mises en place. Merci de votre compréhension et excellente fête nationale à toutes et à tous.
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1: Aujourd'hui, 14 juillet, le temps sera légèrement voilé le matin et le soleil sera plus présent l'après-midi. Il fera 20 degrés le matin et jusqu'à 38 degrés l'après-midi. Demain, mercredi 15 juillet, le temps sera légèrement nuageux avec un temps orageux l'après-midi. Les températures seront légèrement inférieures à celles d'aujourd'hui. On aura 19 le matin et 34 l'après-midi. La Savoie et la Haute-Savoie sont toujours en vigilance orange. L'indice UV est de 8. La pollinisation sera orange pour le plantain, les graminées et l'armoise. La qualité de l'air sera dégradée à Albertville et Ugine selon Atmo Auvergne-Rhône-Alpes. Bonne journée avec M2S Radio.
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1: Et voici l'horoscope de ce mardi, nous sommes le 14 juillet. Avec les béliers, vous allez évacuer un souci en prenant une décision catégorique.
2: Taureau, vous avez trop de choses dans la tête.
3: Gémeaux, il faut parfois savoir faire preuve d'une certaine dureté pour être efficace.
4: Et cancer, rien ne troublera votre sérénité, pas même vos amis, qui vous reprocheront pourtant une certaine mise à l'écart.
5: Et lion, vous aurez du mal à vous intéresser à votre vie de famille.
6: Vierge, agissez sans attendre pour relever les défis.
7: Les balances, cette journée s'annonce gratifiante, en particulier dans le secteur financier.
8: Les scorpions, vos amours vous apportent de très belles satisfactions.
9: Sagittaire, on ne peut pas laisser ses enfants de côté, même un instant, sans que les conséquences soient irréversibles.
10: Pensez-y.
11: Capricorne, n'hésitez pas une seconde dans vos décisions.
12: Et Verseau, votre vie privée pourrait vous apporter une aide sérieuse dans certains projets qui vous tiennent tant à cœur.
13: Les poissons, enfin, essayez de garder confiance en vous. Bonne journée et à demain.
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1: Les balades M2S sur M2S Radio, le son de ta Savoie. Bonjour à tous et à toutes. Aujourd'hui, direction le massif des Bauges pour une randonnée incontournable. La Croix du Nivolet au départ de la Fécla. Pour commencer, garez-vous simplement sur le parking de départ. De là, un sentier bien balisé vous emmène jusqu'à l'un des plus beaux points de vue de Savoie. Après une montée accessible à la plupart des randonneurs, vous arrivez à la célèbre Croix du Nivolet. De là-haut, le panorama est tout simplement exceptionnel. Vous profitez d'une vue imprenable sur Chambéry, le lac du Bourget, les montagnes environnantes et, par temps clair, jusqu'au Mont Blanc. Un spectacle qui récompense largement les efforts de la montée. Prenez le temps d'admirer le paysage, de faire quelques photos et de respirer le grand air avant de redescendre tranquillement. Et parce qu'une belle randonnée se termine souvent autour d'un bon moment de convivialité, je vous conseille de faire une halte au chalet du Cire à la Fécla. Vous pourrez y boire un verre et surtout déguster une délicieuse tarte aux myrtilles, une vraie spécialité de nos montagnes. Alors, si vous cherchez une sortie qui allie nature, panorama exceptionnel et gourmandise, la Croix du Nivolet est une valeur sûre. C'était les balades M2S sur M2S Radio, le son de ta Savoie. A très bientôt pour une nouvelle idée de randonnée sur notre belle région.
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2: Jusqu'au 20 septembre prochain, Tremplin 92, Montagne et Olympisme, situé au sein de la Halle Olympique d'Albertville, accueille l'exposition de photographes et objets Paysages du Loup. Conçue comme un espace de dialogue dynamique, elle invite à s'interroger sur notre manière d'habiter la montagne face au retour de ce grand prédateur. Le parcours croise le regard contemporain du photographe Étienne Maury, membre du collectif ITEM, avec les collections des institutions partenaires. À travers l'objectif d'Étienne Maury, les visiteurs découvrent un travail documentaire rigoureux mettant en scène la réalité du terrain du loup, devenu malgré lui un émissaire politique. Plus d'informations sur le site internet www.tremplin92.org. Énergie, bonne ambiance et apéro à gogo, rendez-vous à la guinguette du Basecamp Lodge d'Albertville pour une soirée de folie avec le groupe Sabotage. Le vendredi 17 juillet à partir de 18h30, au Basecamp Lodge, 85 chemin du Pont d'Albertin à Albertville. Infos et réservations sur le www.basecamp-albertville.com. Le groupe de reprise Pop Rock Nuts Power sera en concert le vendredi 17 juillet à 19h30 à l'Electric Café au 19 rue Suarez à Albertville. Entrée gratuite, petite restauration sur place. Renseignements au 04 56 10 14 27. Au 04 56 10 14 27.
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1: Les balades M2S sur M2S Radio, le son de ta Savoie. Bonjour à tous et à toutes. Aujourd'hui, direction le massif des Bauges pour une randonnée incontournable. La Croix du Nivolet au départ de la Fécla. Pour commencer, garez-vous simplement sur le parking de départ. De là, un sentier bien balisé vous emmène jusqu'à l'un des plus beaux points de vue de Savoie. Après une montée accessible à la plupart des randonneurs, vous arrivez à la célèbre Croix du Nivolet. De là-haut, le panorama est tout simplement exceptionnel. Vous profitez d'une vue imprenable sur Chambéry, le lac du Bourget, les montagnes environnantes et, par temps clair, jusqu'au Mont Blanc. Un spectacle qui récompense largement les efforts de la montée. Prenez le temps d'admirer le paysage, de faire quelques photos et de respirer le grand air avant de redescendre tranquillement. Et parce qu'une belle randonnée se termine souvent autour d'un bon moment de convivialité, je vous conseille de faire une halte au chalet du Cire à la Fécla. Vous pourrez y boire un verre et surtout déguster une délicieuse tarte aux myrtilles, une vraie spécialité de nos montagnes. Alors si vous cherchez une sortie qui allie nature, panorama exceptionnel et gourmandise, la Croix du Nivolet est une valeur sûre. C'était les balades M2S sur M2S Radio, le son de ta Savoie. A très bientôt pour une nouvelle idée de randonnée sur notre belle région.
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1: L'actualité de ce mardi 14 juillet sur M2S Radio. Le point sur l'incendie du Planet. L'incendie est maintenant maîtrisé. Avec la mise en place du mur de protection, les habitants du Planet de Pralognan-Lavanoise attendent la réouverture de la RD 915 en alternant pour mercredi dans la journée, si tout se passe bien, selon le département. Musilac 2026, une édition record. Le rideau est tombé sur Musilac à Aix-les-Bains et le bilan est plus que positif. En 4 jours, le festival a accueilli plus de 110 000 festivaliers, un nouveau record qui confirme sa place parmi les plus grands rendez-vous musicaux de l'été. Parmi les chiffres marquants, 4 jours de festival, du 9 au 12 juillet, plus de 110 000 festivaliers, des têtes d'affiche comme Katy Perry, Orelsan, Jamiroquai, Gorillaz ou encore Big Flo et Oli, des milliers de visiteurs venus de toute la France et de l'étranger pour profiter du cadre exceptionnel du lac du Bourget. Les organisateurs se félicitent de cette réussite tout en rappelant qu'un festival de cette ampleur reste un défi à relever chaque année, tant sur le plan de la sécurité que de la logistique. Une chose est sûre, Musilac confirme son statut d'événement incontournable en Savoie. Une erreur s'est glissée dans notre précédente flash info d'hier concernant les festivités du GIM. En ce jour du 14 juillet, les animations organisées à l'occasion de la fête nationale sont bien maintenues et la municipalité invite les habitants à venir profiter de cette soirée dans une ambiance conviviale tout en respectant les consignes de sécurité. A noter également qu'à cette occasion, la Belle Villa sera interdite à la circulation de tous les véhicules depuis le pont SNCF côté Albertville jusqu'à l'extrémité du centre équestre côté Annecy. Les usagers sont invités à anticiper leur déplacement et à respecter les signalisations mises en place. Merci de votre compréhension et excellente fête nationale à toutes et à tous.
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1: Aujourd'hui, 14 juillet, le temps sera légèrement voilé le matin et le soleil sera plus présent l'après-midi. Il fera 20 degrés le matin et jusqu'à 38 degrés l'après-midi. Demain, mercredi 15 juillet, le temps sera légèrement nuageux avec un temps orageux l'après-midi. Les températures seront légèrement inférieures à celles d'aujourd'hui. On aura 19 le matin et 34 l'après-midi. La Savoie et la Haute-Savoie sont toujours en vigilance orange. L'indice UV est de 8. La pollinisation sera orange pour le plantain, les graminées et l'armoise. La qualité de l'air sera dégradée à Albertville et Ugine selon Atmo Auvergne-Rhône-Alpes. Bonne journée avec M2S Radio.
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1: Les balades M2S sur M2S Radio, le son de ta Savoie. Bonjour à tous et à toutes. Aujourd'hui, direction le massif des Bauges pour une randonnée incontournable. La Croix du Nivolet au départ de la Fécla. Pour commencer, garez-vous simplement sur le parking de départ. De là, un sentier bien balisé vous emmène jusqu'à l'un des plus beaux points de vue de Savoie. Après une montée accessible à la plupart des randonneurs, vous arrivez à la célèbre Croix du Nivolet. De là-haut, le panorama est tout simplement exceptionnel. Vous profitez d'une vue imprenable sur Chambéry, le lac du Bourget, les montagnes environnantes et, par temps clair, jusqu'au Mont Blanc. Un spectacle qui récompense largement les efforts de la montée. Prenez le temps d'admirer le paysage, de faire quelques photos et de respirer le grand air avant de redescendre tranquillement. Et parce qu'une belle randonnée se termine souvent autour d'un bon moment de convivialité, je vous conseille de faire une halte au chalet du Cire à la Fécla. Vous pourrez y boire un verre et surtout déguster une délicieuse tarte aux myrtilles, une vraie spécialité de nos montagnes. Alors si vous cherchez une sortie qui allie nature, panorama exceptionnel et gourmandise, la Croix du Nivolet est une valeur sûre. C'était les balades M2S sur M2S Radio, le son de ta Savoie. A très bientôt pour une nouvelle idée de randonnée sur notre belle région.
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2: Jusqu'au 20 septembre prochain, Tremplin 92, Montagne et Olympisme, situé au sein de la Halle Olympique d'Albertville, accueille l'exposition de photographes et objets Paysages du Loup. Conçue comme un espace de dialogue dynamique, elle invite à s'interroger sur notre manière d'habiter la montagne face au retour de ce grand prédateur. Le parcours croise le regard contemporain du photographe Étienne Maury, membre du collectif ITEM, avec les collections des institutions partenaires. À travers l'objectif d'Étienne Maury, les visiteurs découvrent un travail documentaire rigoureux mettant en scène la réalité du terrain du loup, devenu malgré lui un émissaire politique. Plus d'informations sur le site internet www.tremplin92.org. Énergie, bonne ambiance et apéro à gogo, rendez-vous à la guinguette du Basecamp Lodge d'Albertville pour une soirée de folie avec le groupe Sabotage. Le vendredi 17 juillet à partir de 18h30, au Basecamp Lodge, 85 chemin du Pont d'Albertin à Albertville. Infos et réservations sur le www.basecamp-albertville.com. Le groupe de reprise Pop Rock Nuts Power sera en concert le vendredi 17 juillet à 19h30 à l'Electric Café au 19 rue Suarez à Albertville. Entrée gratuite, petite restauration sur place. Renseignements au 04 56 10 14 27. Au 04 56 10 14 27.
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1: Jusqu'au 20 septembre prochain, Tremplin 92, Montagne et Olympisme, situé au sein de la Halle Olympique d'Albertville, accueille l'exposition de photographes et objets Paysages du Loup. Conçue comme un espace de dialogue dynamique, elle invite à s'interroger sur notre manière d'habiter la montagne face au retour de ce grand prédateur. Le parcours croise le regard contemporain du photographe Étienne Maury, membre du collectif ITEM, avec les collections des institutions partenaires. À travers l'objectif d'Étienne Maury, les visiteurs découvrent un travail documentaire rigoureux mettant en scène la réalité du terrain du loup, devenu malgré lui un émissaire politique. Plus d'informations sur le site internet www.tremplin92.org. Énergie, bonne ambiance et apéro à gogo, rendez-vous à la guinguette du Basecamp Lodge d'Albertville pour une soirée de folie avec le groupe Sabotage. Le vendredi 17 juillet à partir de 18h30, au Basecamp Lodge, 85 chemin du pont d'Albertin à Albertville. Infos et réservations sur le www.basecamp-albertville.com. Le groupe de reprise Pop Rock Nuts Power sera en concert le vendredi 17 juillet à 19h30 à l'Electric Café au 19 rue Suarez à Albertville. Entrée gratuite, petite restauration sur place. Renseignements au 04 56 10 14 27. Au 04 56 10 14 27.
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1: Les balades M2S sur M2S Radio, le son de ta Savoie. Bonjour à tous et à toutes. Aujourd'hui, direction le massif des Bauges pour une randonnée incontournable. La Croix du Nivolet au départ de la Fécla. Pour commencer, garez-vous simplement sur le parking de départ. De là, un sentier bien balisé vous emmène jusqu'à l'un des plus beaux points de vue de Savoie. Après une montée accessible à la plupart des randonneurs, vous arrivez à la célèbre Croix du Nivolet. De là-haut, le panorama est tout simplement exceptionnel. Vous profitez d'une vue imprenable sur Chambéry, le lac du Bourget, les montagnes environnantes et, par temps clair, jusqu'au Mont Blanc. Un spectacle qui récompense largement les efforts de la montée. Prenez le temps d'admirer le paysage, de faire quelques photos et de respirer le grand air avant de redescendre tranquillement. Et parce qu'une belle randonnée se termine souvent autour d'un bon moment de convivialité, je vous conseille de faire une halte au chalet du Cire à la Fécla. Vous pourrez y boire un verre et surtout déguster une délicieuse tarte aux myrtilles, une vraie spécialité de nos montagnes. Alors si vous cherchez une sortie qui allie nature, panorama exceptionnel et gourmandise, la Croix du Nivolet est une valeur sûre. C'était les balades M2S sur M2S Radio, le son de ta Savoie. A très bientôt pour une nouvelle idée de randonnée sur notre belle région.
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1: L'actualité de ce mardi 14 juillet sur M2S Radio. Le point sur l'incendie du Planet. L'incendie est maintenant maîtrisé. Avec la mise en place du mur de protection, les habitants du Planet de Pralognan-la-Vanoise attendent la réouverture de la RD 915 en alternant pour mercredi dans la journée, si tout se passe bien, selon le département. Musilac 2026, une édition record. Le rideau est tombé sur Musilac à Aix-les-Bains et le bilan est plus que positif. En 4 jours, le festival a accueilli plus de 110 000 festivaliers, un nouveau record qui confirme sa place parmi les plus grands rendez-vous musicaux de l'été. Parmi les chiffres marquants, 4 jours de festival, du 9 au 12 juillet, plus de 110 000 festivaliers, des têtes d'affiches comme Katy Perry, Orelsan, Jamiroquai, Gorillaz ou encore Big Flo et Oli, des milliers de visiteurs venus de toute la France et de l'étranger pour profiter du cadre exceptionnel du lac du Bourget. Les organisateurs se félicitent de cette réussite tout en rappelant qu'un festival de cette ampleur reste un défi à relever chaque année, tant sur le plan de la sécurité que de la logistique. Une chose est sûre, Musilac confirme son statut d'événement incontournable en Savoie. Une erreur s'est glissée dans notre précédente flash info d'hier concernant les festivités du Gine. En ce jour du 14 juillet, les animations organisées à l'occasion de la fête nationale sont bien maintenues et la municipalité invite les habitants à venir profiter de cette soirée dans une ambiance conviviale tout en respectant les consignes de sécurité. A noter également qu'à cette occasion, la Belle Villa sera interdite à la circulation de tous les véhicules depuis le pont SNCF côté Albertville jusqu'à l'extrémité du centre équestre côté Annecy. Les usagers sont invités à anticiper leurs déplacements et à respecter les signalisations mises en place. Merci de votre compréhension et excellente fête nationale à toutes et à tous.
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1: Aujourd'hui, 14 juillet, le temps sera légèrement voilé le matin et le soleil sera plus présent l'après-midi. Il fera 20 degrés le matin et jusqu'à 38 degrés l'après-midi. Demain, mercredi 15 juillet, le temps sera légèrement nuageux avec un temps orageux l'après-midi. Les températures seront légèrement inférieures à celles d'aujourd'hui. On aura 19 le matin et 34 l'après-midi. La Savoie et la Haute-Savoie sont toujours en vigilance orange. L'indice UV est de 8. La pollinisation sera orange pour le plantain, les graminées et l'armoise. La qualité de l'air sera dégradée à Albertville et Ugine selon Atmo Auvergne-Rhône-Alpes. Bonne journée avec M2S Radio.
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2: Jusqu'au 20 septembre prochain, Tremplin 92, Montagne et Olympisme, situé au sein de la Halle Olympique d'Albertville, accueille l'exposition de photographes et objets Paysages du Loup. Conçue comme un espace de dialogue dynamique, elle invite à s'interroger sur notre manière d'habiter la montagne face au retour de ce grand prédateur. Le parcours croise le regard contemporain du photographe Étienne Maury, membre du collectif ITEM, avec les collections des institutions partenaires. À travers l'objectif d'Étienne Maury, les visiteurs découvrent un travail documentaire rigoureux mettant en scène la réalité du terrain du loup, devenu malgré lui un émissaire politique. Plus d'informations sur le site internet www.tremplin92.org. Énergie, bonne ambiance et apéro à gogo, rendez-vous à la guinguette du Basecamp Lodge d'Albertville pour une soirée de folie avec le groupe Sabotage. Le vendredi 17 juillet à partir de 18h30, au Basecamp Lodge, 85 chemin du Pont d'Albertin à Albertville. Info et réservation sur le www.basecamp-albertville.com. Le groupe de reprise Pop Rock Nuts Power sera en concert le vendredi 17 juillet à 19h30 à l'Electric Café au 19 rue Suarez à Albertville. Entrée gratuite, petite restauration sur place. Renseignements au 04 56 10 14 27 au 04 56 10 14 27.
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1: L'actualité de ce mardi 14 juillet sur M2S Radio. Le point sur l'incendie du Planet. L'incendie est maintenant maîtrisé. Avec la mise en place du mur de protection, les habitants du Planet de Pralognan-la-Vanoise attendent la réouverture de la RD 915 en alternant pour mercredi dans la journée, si tout se passe bien, selon le département. Musilac 2026, une édition record. Le rideau est tombé sur Musilac à Aix-les-Bains et le bilan est plus que positif. En 4 jours, le festival a accueilli plus de 110 000 festivaliers, un nouveau record qui confirme sa place parmi les plus grands rendez-vous musicaux de l'été. Parmi les chiffres marquants, 4 jours de festival, du 9 au 12 juillet, plus de 110 000 festivaliers, des têtes d'affiche comme Katy Perry, Aurel San, Jamiroquai, Gorillaz ou encore Big Flo et Oli, des milliers de visiteurs venus de toute la France et de l'étranger pour profiter du cadre exceptionnel du lac du Bourget. Les organisateurs se félicitent de cette réussite tout en rappelant qu'un festival de cette ampleur reste un défi à relever chaque année, tant sur le plan de la sécurité que de la logistique. Une chose est sûre, Musilac confirme son statut d'événement incontournable en Savoie. Une erreur s'est glissée dans notre précédente flash info d'hier concernant les festivités du GIN. En ce jour du 14 juillet, les animations organisées à l'occasion de la fête nationale sont bien maintenues et la municipalité invite les habitants à venir profiter de cette soirée dans une ambiance conviviale tout en respectant les consignes de sécurité. A noter également qu'à cette occasion, la Belle Villa sera interdite à la circulation de tous les véhicules depuis le pont SNCF côté Albertville jusqu'à l'extrémité du centre équestre côté Annecy. Les usagers sont invités à anticiper leurs déplacements et à respecter les signalisations mises en place. Merci de votre compréhension et excellente fête nationale à toutes et à tous.
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1: Aujourd'hui, 14 juillet, le temps sera légèrement voilé le matin et le soleil sera plus présent l'après-midi. Il fera 20 degrés le matin et jusqu'à 38 degrés l'après-midi. Demain, mercredi 15 juillet, le temps sera légèrement nuageux avec un temps orageux l'après-midi. Les températures seront légèrement inférieures à celles d'aujourd'hui. On aura 19 le matin et 34 l'après-midi. La Savoie et la Haute-Savoie sont toujours en vigilance orange. L'indice UV est de 8. La pollinisation sera orange pour le plantain, les graminées et l'armoise. La qualité de l'air sera dégradée à Albertville et Ugine selon Atmo Auvergne-Rhône-Alpes. Bonne journée avec M2S Radio.

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1: Jusqu'au 20 septembre prochain, Tremplin 92, Montagne et Olympisme, situé au sein de la Halle Olympique d'Albertville, accueille l'exposition de photographes et objets Paysages du Loup. Conçue comme un espace de dialogue dynamique, elle invite à s'interroger sur notre manière d'habiter la montagne face au retour de ce grand prédateur. Le parcours croise le regard contemporain du photographe Étienne Maury, membre du collectif ITEM, avec les collections des institutions partenaires. À travers l'objectif d'Étienne Maury, les visiteurs découvrent un travail documentaire rigoureux mettant en scène la réalité du terrain du loup, devenu malgré lui un émissaire politique. Plus d'informations sur le site internet www.tremplin92.org. Énergie, bonne ambiance et apéro à gogo, rendez-vous à la guinguette du Basecamp Lodge d'Albertville pour une soirée de folie avec le groupe Sabotage. Le vendredi 17 juillet à partir de 18h30, au Basecamp Lodge, 85 chemin du Pont d'Albertin à Albertville. Infos et réservations sur le www.basecamp-albertville.com. Le groupe de reprise Pop Rock Nuts Power sera en concert le vendredi 17 juillet à 19h30 à l'Electric Café au 19 rue Suarez à Albertville. Entrée gratuite, petite restauration sur place. Renseignements au 04 56 10 14 27 au 04 56 10 14 27.
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1: Faut que je vous raconte quelque chose sur mon couple que moi-même j'ai mis beaucoup de temps à m'avouer. Mais je pense que ça pourrait être libérateur.

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1: Jusqu'au 20 septembre prochain, Tremplin 92, Montagne et Olympisme, situé au sein de la Halle Olympique d'Albertville, accueille l'exposition de photographes et objets Paysages du Loup. Conçue comme un espace de dialogue dynamique, elle invite à s'interroger sur notre manière d'habiter la montagne face au retour de ce grand prédateur. Le parcours croise le regard contemporain du photographe Étienne Maury, membre du collectif ITEM, avec les collections des institutions partenaires. À travers l'objectif d'Étienne Maury, les visiteurs découvrent un travail documentaire rigoureux, mettant en scène la réalité du terrain du loup, devenu malgré lui un émissaire politique. Plus d'informations sur le site internet www.tremplin92.org. Énergie, bonne ambiance et apéro à gogo, rendez-vous à la guinguette du Basecamp Lodge d'Albertville pour une soirée de folie avec le groupe Sabotage. Le vendredi 17 juillet à partir de 18h30, au Basecamp Lodge, 85 chemin du Pont d'Albertin à Albertville. Infos et réservations sur le www.basecamp-albertville.com. Le groupe de reprise Pop Rock Nuts Power sera en concert le vendredi 17 juillet à 19h30 à l'Electric Café au 19 rue Suarez à Albertville. Entrée gratuite, petite restauration sur place. Renseignements au 04 56 10 14 27. Au 04 56 10 14 27.
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1: Jusqu'au 20 septembre prochain, Tremplin 92 Montagne et Olympisme, situé au sein de la Halle Olympique d'Albertville, accueille l'exposition de photographes et objets Paysages du Loup. Conçue comme un espace de dialogue dynamique, elle invite à s'interroger sur notre manière d'habiter la montagne face au retour de ce grand prédateur. Le parcours croise le regard contemporain du photographe Étienne Maury, membre du collectif ITEM, avec les collections des institutions partenaires. À travers l'objectif d'Étienne Maury, les visiteurs découvrent un travail documentaire rigoureux, mettant en scène la réalité du terrain du Loup, devenu malgré lui un émissaire politique. Plus d'informations sur le site internet www.tremplin92.org. Énergie, bonne ambiance et apéro à gogo, rendez-vous à la guinguette du Basecamp Lodge d'Albertville pour une soirée de folie avec le groupe Sabotage. Le vendredi 17 juillet à partir de 18h30, au Basecamp Lodge, 85 chemin du Pont d'Albertin à Albertville. Infos et réservations sur le www.basecamp-albertville.com. Le groupe de reprise Pop Rock Nuts Power sera en concert le vendredi 17 juillet à 19h30 à l'Electric Café au 19 rue Suarez à Albertville. Entrée gratuite, petite restauration sur place. Renseignements au 04 56 10 14 27. Au 04 56 10 14 27.
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